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0: Picasso. Ça vous dit quelque chose, n'est-ce pas? Dali aussi, j'imagine. Et peut-être même Lorca ou Buñuel, de grands artistes et intellectuels espagnols du début du XXe siècle. Mais alors, seriez-vous capable de nommer des figures féminines espagnoles qui auraient, elles aussi, marqué cette même période? Non? Bizarrement, ça ne m'étonne pas plus que ça. Et pourtant, elles ont bel et bien existé. Laissez-moi donc vous raconter l'histoire de la Residencia de Señoritas, traduisible en français par la Résidence des Demoiselles, qui, de 1915 à 1936, a accueilli de très nombreuses femmes pour leur donner une éducation universitaire. Fondée par l'impétueuse Maria de Maistu, cette école a réuni sur 20 ans de nombreuses étudiantes, toutes plus audacieuses les unes que les autres, à une période où l'éducation approfondie du genre féminin était bien rare, voire même inexistante. Elles sont tellement nombreuses à y avoir étudié ou à y être allées pour assister à des conférences ou des réunions féministes que j'ai décidé de vous parler de quatre d'entre elles. Il s'agit de Victoria Kent, Juana Moreno Sosa, Clara Campoamor et Josefina Carabias.
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1: 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Bonjour à tous, chers auditeurs, bonjour et bienvenue à Altistoria, ou plus précisément à la rediffusion du congrès Altistoria, la première édition du congrès qui a eu lieu les 16 et 17 novembre 2024 au Théâtre d'Issingeaux. Je vous laisse avec la première conférence de la journée du 17 novembre 2024 qui a eu lieu à 14h30. Elle a pour thème la Révolution et ses impacts au sein du monde paysan altiligérien en 1789. René Dupuis, président du Centre d'Histoire Sociale de Haute-Loire, et Erwan Leroy-Arnaud, administrateur et créateur de la compagnie théâtrale La Mobile Compagnie, une compagnie passeuse d'histoire, nous ont emmenés au travers des méandres de la Révolution française qui a impacté le monde altiligérien.

0: Bonjour à tous, merci d'être là pour ce deuxième jour du congrès Alt Historia. Vous êtes ici pour une conférence sur la Révolution française en Haute-Loire, plus particulièrement sur ses impacts sur le monde paysan. D'accord. Vous avez donc en face de vous deux personnes que je vais vous présenter avec plaisir en affichant leur nom au tableau, c'est toujours mieux. Monsieur René Dupuis, président du Centre d'Histoire Sociale. Voilà. Tu auras peut-être l'occasion de nous reparler d'ailleurs de ta structure. Je rappelle qu'on a un salon littéraire dédié qui se situe juste en face, une fois que la conférence est finie, où vous pouvez retrouver tous les intervenants sur leur stand pour échanger avec eux en privé. Et on a Erwan Leroy-Arnaud, qui est fondateur, administrateur de la Mobile Compagnie, qui est une compagnie qui nous raconte l'histoire locale, qui est passeuse d'histoire. Erwan est notamment passionné des archives et va assister René durant cette conférence sur des lectures d'archives, voilà, du monde paysan d'antan durant cette période de la Révolution française. Alors je vous laisse avec René. Ensuite, on aura un quart d'heure de questions-réponses où vous pourrez leur poser toutes les questions que vous avez à la suite de la conférence. À tout à l'heure.
1: Oui, bonjour à tous. Je pense que vous m'entendez bien, ça va ? Peut-être êtes-vous venu pour entendre la conférence dialoguée, et puisque c'est une conférence à deux voix, vous avez compris, pour entendre Didier Bourdelin vous parler des cahiers de doléances en Haute-Loire. Malheureusement, Didier a été empêché, donc je le remplace un peu au pied levé, je dois dire, mais devant cette défection, eh bien, il fallait trouver un sujet qui traite de la Révolution. Et nous sommes dans un département très rural, voire paysan à l'époque. Eh bien, donc j'ai proposé de traiter de l'impact de la Révolution française sur le monde paysan de la Haute-Loire, c'est-à-dire finalement la Révolution française a-t-elle été ou non profitable à la paysannerie de notre département. Voilà. Formidable été 1789. Vous le connaissez tous, mais vous savez, les députés des Trois Ordres qui avaient été convoqués par Louis XVI pour trouver une solution à la crise financière que connaissait le royaume, vous voyez que les crises financières, c'est pas tout à fait nouveau dans notre pays, vont en quelques jours mettre fin à ce qu'on va appeler très vite l'Ancien Régime. Alors très vite, eh bien, c'est le 14 juillet, la prise de la Bastille, qui très vite est apparue comme le symbole de la fin de la monarchie absolue. La nuit du 4 août, eh bien, apparaît aussi comme le symbole, et puis il y a une réalité derrière, avec l'abolition des privilèges, comme étant la fin de la féodalité. Et puis, fin août, c'est le 26 août exactement, c'est la Déclaration des droits de l'homme et des citoyens, c'est-à-dire, en 17 articles, on rédige, eh bien, ce qui va être les principes qui vont guider, eh bien, la Révolution et au-delà, puisque ce sont des principes qui sont toujours, qui ont gardé toute leur validité. Et vous connaissez tous, bien sûr, l'article 1, les hommes naissent et demeurent égaux, libres et égaux en droit, etc. Et puis l'article 17, qui concerne beaucoup la paysannerie, j'y reviendrai, la propriété étant un droit inviolable et sacré, etc. Voilà. Donc la Révolution française, c'est un événement considérable. Est-ce que ça a un impact réel pour la paysannerie française ? Pour répondre à cette question, je vais le faire en deux points, deux parties. D'abord, je vais parler de la situation paysanne que je vais évoquer rapidement parce que ça serait plus qu'un sujet de conférence en soi. Rappeler quand même quelques points sur la situation des paysans de notre, alors je dis département, mais bien que le département n'existe pas avant la Révolution, la situation des paysans donc de notre secteur avant la Révolution. La civilisation paysanne, parce que je n'hésite pas à parler de civilisation paysanne, puisque ça concerne 80% de la population du pays, et c'est quelque chose qui, c'est une façon d'être au monde qui a perduré pendant plusieurs siècles. Cette civilisation paysanne donc, est enracinée dans un petit territoire, un pays, et elle tire l'essentiel de ses subsistances de la terre. Donc il faut parler de la terre, parce que c'est au cœur des préoccupations de la paysannerie. Donc c'est une économie qui, sans être totalement autarcique, parce qu'il y a toujours eu des échanges, il y a des marchés, mais ce sont quand même des marchés de proximité, on dirait aujourd'hui. Donc c'est une économie qui est tournée sur elle-même pour répondre à ses propres besoins. Et la terre est à la base de tout ça, pour produire. Et pour le paysan, la terre est tout. C'est d'elle qu'il tire sa subsistance, et c'est sa possession qui détermine la hiérarchie sociale. Parce que la propriété est très inégalement répartie, ça vous le saviez. Les uns sont des héritiers, ils ont hérité d'un patrimoine, et d'autres pas. Alors essayons de préciser ça. Je peux citer par exemple dans l'Amblavès, alors qui est considéré comme un bon pays. Amblavès, c'est le pays où on fait des emblavures, c'est-à-dire où on peut semer le blé. Donc sur le secteur de Rosières-Beaulieu, qui a été étudié par l'historien Gérard Sabatier, eh bien, je vous fais simple, hein, parce que c'est un article assez compliqué. Il estime qu'un quart des paysans ont moins de 5 cartonnés. Alors j'ai essayé de traduire les cartonnés. C'est entre 3200 et 3800 mètres carrés. Ça équivaut à peu près à un terrain de football. Mais n'imaginez pas un beau terrain, vous voyez, une belle prairie ou un joli champ comme un terrain de foot. Ce sont évidemment des tout petites parcelles d'inégale valeur. Donc c'est ce quart de population qui a quelques lopins de terre, c'est ce que j'appelle les paysans sans terre. Parce qu'il faut être très clair. Et il estime, toujours dans l'Amblavès, qu'un demi, la moitié des paysans ont moins de 5 hectares. Et il estime que le minimum pour assurer l'indépendance d'un foyer d'agriculteur, eh bien, il faut 5 hectares. Donc tous ceux qui sont en dessous de 5 hectares, on peut estimer que, en fait, ce sont des petits qui ils sont obligés de louer leurs bras pour, au moment des travaux, et donc ce n'est pas toute l'année, évidemment, pour compléter leur subsistance. Je vais prendre un autre exemple, là, cette fois, non plus à travers la possession de la terre, mais à travers le métier qu'ils déclarent à leur mariage. Donc j'ai fait un travail sur la commune de Saint-Privat-d'Allier, sur la profession des hommes à leur mariage, donc entre 1771 et 1790. Donc on est juste dans la période qui nous intéresse. Il y a eu 185 mariages dans cette commune, ou cette paroisse, pardon. Eh bien, 44% se déclarent journaliers, donc ils travaillent à la journée. Si j'y ajoute ceux qui se déclarent brassiers, ceux qui ont leurs bras, ils travaillent avec leurs bras, garçons bouviers, bergers, eh bien j'arrive à 55%. Vous voyez que je ne suis pas loin des 50% que j'annonçais tout à l'heure pour l'Amblavès, pour ceux qui ont moins de 5 hectares, puisque ce sont des gens qui ont des lopins de terre, mais qui sont obligés de louer leurs bras pour pouvoir survivre. 33% à Saint-Privat-d'Allier se déclarent laboureurs. Laboureurs, ça veut dire, en principe, qu'ils ont un attelage pour travailler la terre et donc qu'ils peuvent assurer une certaine indépendance. Ça ne veut pas dire qu'ils sont aisés, mais ça veut dire qu'ils ont une certaine indépendance. Le reste, c'est-à-dire 12%, eh bien, sont habitués essentiellement le bourg, donc ils sont artisans, commerçants, marchands, etc. Mais en fait, tous sont peu ou prou paysans. Ils ont tous quelques lopins de terre, soit qu'ils travaillent eux-mêmes, soit qu'ils font travailler par des domestiques ou par des journaliers. Par exemple, le notaire ne travaille pas forcément la terre lui-même, mais il a des terres. Voilà. Vous voyez que ceux qu'on peut appeler les héritiers, ceux-là sont dans des logiques de préservation, voire d'accroissement de leur patrimoine. Accroissement notamment par des stratégies matrimoniales. C'est ce qui est décrit dans le livre célèbre, mais qui concerne le Gévaudan, qui date des années 80, qui s'appelle « L'impossible mariage », qui montre comment c'est assez compliqué, finalement, pour pouvoir se marier en essayant de faire un mariage intéressant. Et puis, il y a les paysans sans terre. Eux ne sont pas du tout dans des stratégies patrimoniales. Ils sont dans des stratégies de survie. Et beaucoup, donc, ceux qui travaillent à la journée, peuvent être aussi, doivent s'adonner à la mendicité à certains moments de l'année. Alors, plusieurs cahiers de doléances, puisque ça, c'est un petit clin d'œil que je fais à Didier, qui est, comme je vous l'ai dit au départ, est empêché. Donc plusieurs cahiers de doléances des paroisses de Haute-Loire eh bien, se plaignent de la lourdeur des impôts que ne paient ni les nobles ni le clergé. Donc voilà un texte que j'ai extrait de l'article de Didier Brulin dans Histoire sociale de la Haute-Loire, qui est consacré aux cahiers de doléances.
2: Extrait de cahier de doléances de Tence. Les députés demeurent chargés d'exposer à l'Assemblée de la Sénéchaussée et faire inscrire dans le cahier la surcharge des impôts, par la taille, la capitation et la dîme, que le nombre de misérables est le plus considérable des habitants, que le taux actuel des impositions est si considérable qu'on est obligé d'imposer tous les malheureux chargés de famille, nécessités à mendier une partie de l'année et qui sont nécessités à vivre avec peu de pain et des truffes, pommes de terre, qui se privent de sel et graisse pour pouvoir tremper leur peu de pain et coucher sur la paille sans drap, ni couverture, et que les frais faits par les receveurs des impositions pour se procurer paiement de ce à quoi ils se trouvent imposés finissent de les accabler dans leur malheureux état.
1: Voilà une description. Un tantinet peut-être exagéré, parce qu'on sait qu'il faut toujours se plaindre, hein, c'est bien connu, mais qui représente quand même une certaine réalité. Alors les impôts qui sont dénoncés dans ce texte, c'est la taille. La taille, c'est l'impôt foncier. Les terres nobles en sont dispensées. Il parle aussi de la capitation. Ça, c'est un impôt qui a été inventé, si je puis dire, sous Louis XIV. C'est un impôt par tête. Que paie tout le monde, en fait. Et puis, il y a la dîme. La dîme, c'est l'impôt, il parle aussi de la dîme, c'est l'impôt du clergé qui correspond, en gros, mais c'est très variable d'un secteur à l'autre, environ un dixième de la production. Donc, avant de lever les gerbes, eh bien, par exemple, si c'est un dixième, eh bien, une gerbe sur dix doit partir pour la dîme, l'impôt du clergé. Voilà, mais il y a d'autres taxes qui sont très impopulaire et dont se plaignent très souvent les paysans. D'ailleurs, il y est fait mention dans le texte, on parle du sel, puisqu'il dit de manger sans sel. Eh bien, c'est la gabelle. L'impôt, le sel est taxé comme aujourd'hui l'alcool ou le tabac. Donc la gabelle, très impopulaire.

0: à l'époque est quadrillé par des seigneuries laïques ou ecclésiastiques. Donc ecclésiastiques, c'est essentiellement les abbayes, comme la Chaise-Dieu, le Monastier, l'abbaye de Bellecombe, plus près de d'Issingeaux, mais aussi la Chartreuse de Bonnefoy. Donc tous ces seigneurs, laïcs ou ecclésiastiques, possèdent des terres, d'une part, en propre, et puis d'autre part, ils ont des droits sur l'ensemble de leur seigneurie. Donc les grands domaines qu'ils possèdent en propre, en général, ce n'est pas eux qui les cultivent eux-mêmes, mais ils sont affermés à un fermier et travaillés par des domestiques, par des journaliers et aussi par les corvées. Voilà, donc on va vous donner un exemple de ce que doit le fermier à son propriétaire, à son seigneur et propriétaire.
1: Extrait de bail passé le 30 janvier 1788 pour 3, 6 ou 9 années. Entre le sieur Jean-Martin de Matussière, écuyer, seigneur de la Brugière et autres lieux, baron de Rochegude, habitant en son château de Mercœur, paroisse de Saint-Privat d'Allier, lequel a affermé et afferme, à Antoine Aymard du lieu et paroisse de Saint-Privat. L'entier domaine que le dit seigneur possède au dit lieu de Mercœur, moyennant la somme de 1700 livres, deux cartons de pois blancs, un carton égale 20 litres, huit cartons de pommes de terre, trois chars de foin de 12 quintaux chacun, 150 bottes de paille, quatre chars de rave, 50 livres de beurre, 50 livres de fromage, 12 douzaines d'œufs, 6 paires de chapons, le quart de lard salé de 24 livres. Laquelle somme et autres objets du préambail, le dit Aymard promet et s'oblige à payer au dit seigneur de la Brugière, savoir l'argent, en son château de Mercœur ou en sa maison de Soxilange puis de Dôme, au choix du dit seigneur, chaque année en deux termes, l'un de 1200 livres aux rogations de chaque année et le second de 500 livres au premier de chaque année. Quant aux autres objets, il promet de les payer au dit seigneur en son château de Mercœur, le lard aux fêtes de Pâques de chaque année, les chapons aux jours qui lui seront demandés, promettant de les garder d'une année à l'autre, les pois blancs, les pommes de terre, les raves, la paille, le beurre, le fromage et les œufs à la Toussaint de chaque année et à la même époque jusqu'à la fin du dit bail. Convenu de plus que le dit Aymard sera tenu de ramasser chaque année quantité suffisante de pierres pour construire 6 toises de murailles de clôture, environ 11 mètres de longueur, et la terre nécessaire à la bâtir et porter le tout où il lui sera indiqué par le dit seigneur bailleur ou par quelqu'un de sa part. Laquelle muraille n'aura que 4 pieds hors de terre, environ 1,20 m de hauteur. S'oblige en outre le preneur de jouir du dit domaine en bon père de famille et de faire au bâtiment qui le compose toutes les réparations qu'un bon locataire est tenu de faire. S'oblige aussi le dit Aymard de faire estiver, garder par ses vachers ou bouviers et packager sans aucune distinction avec ses autres bestiaux pendant la durée du dit bail, dans les packages et près du dit domaine, 4 bêtes à cornes et 2 juments poulinières appartenant au dit seigneur. Comme aussi de les prendre ou envoyer prendre dans l'écurie du dit seigneur pour aller au package, les y faire reconduire et attacher au retour. Convenu en outre que le seigneur bailleur donnera au dit preneur annuellement un arbre hêtre et 3 arbres sapins au bois de la Bessère pour son chauffage qui seront marqués par le dit seigneur. S'oblige de plus le preneur de faire assez frais les charrois transport par charrette et corvée au seigneur bailleur et de lui fournir annuellement 28 journées de juments, sans que le dit seigneur soit tenu de nourrir les dites juments. Et outre les dites 28 journées, le dit seigneur bailleur aura le libre usage des juments du dit Aymard pour aller à la messe à Saint-Privat.
0: Voilà, je crois qu'il faut arrêter l'énumération. Vous voyez que c'est assez copieux. Mais pour tout dire, je crois que les fermiers de ce domaine, parce que j'ai eu l'occasion de travailler un petit peu sur cet exemple de domaine, eh bien, les fermiers ne devaient pas faire fortune parce que je constate qu'il y a une rotation assez importante. Donc, ils n'y font pas forcément les 9 ans, puisque ce sont des baux à 3, 6 ou 9 ans. Et il y a une rotation assez rapide, un turnover, comme on dirait aujourd'hui. Voilà. Donc, le seigneur a des domaines qu'il afferme, par exemple le seigneur de Mercœur dont il est question tout de suite.

0: avait sur la commune de Saint-Privat-d'Allier et voisine au moins 5 domaines plus d'autres terres. Enfin, vous voyez, c'est quand même considérable. C'est un gros propriétaire foncier. Mais il a par ailleurs des droits sur l'ensemble du mandement, c'est-à-dire de la seigneurie. J'y ai déjà fait allusion, puisque je vous ai dit que les paysans de ce mandement, de cette seigneurie, ont une propriété d'usage de leurs terres, alors que le seigneur a une propriété dite éminente. Et donc, les propriétaires d'usage, les paysans, doivent lui payer le cens, comme je vous l'ai déjà dit, et faire un certain nombre de corvées. Les forêts appartiennent, les forêts, c'est très important. Chez nous, en Haute-Loire, ce qui domine, c'est la forêt de pin. Mais vous savez que le pin est un arbre de lumière, donc c'est un arbre qui pousse en formation assez espacée, ce qui permet à l'herbe de pousser, parce que le soleil pénètre jusqu'au sol. Et donc le bois, c'est à la fois fournisseur de bois, alors bois d'œuvre, mais aussi ce qu'on appelle ici chez nous la garne. La garne, c'est quand on coupe les branches, et c'est pour chauffer les fours, et notamment les fours à pain, mais aussi les fours de tuiliers, etc. Oui, ce que je voulais dire, c'est que ces forêts, donc, le plus souvent, appartiennent, surtout si ce sont de belles forêts, elles appartiennent aux seigneurs. Mais les seigneurs, à une certaine époque, ont pu concéder des droits d'usage, moyennant quelques redevances ou corvées. Et ces droits qu'ont les paysans, c'est les droits de pacage, c'est-à-dire d'amener leurs troupeaux, parce que je vous ai dit que c'était aussi des pâturages, et le droit de forestage, c'est-à-dire le droit de recueillir soit le bois mort pour le chauffage, ou parfois, dans une certaine limite, le bois d'œuvre, quand il s'agit des besoins personnels du paysan. Voilà, donc tout ça existe depuis le 14e, 15e siècle, en général, et existe toujours à la Révolution. Sur les terres privées, il y a d'autres droits qui pèsent. Ce sont les droits collectifs. Notamment, le plus connu et le plus important, c'est sans doute la vaine-pâture, c'est-à-dire le droit tel que le présente. Il y a une définition qui m'a paru assez claire et bonne à vous donner dans le livre de Louis Bertrand. C'était un homme de loi. Son livre s'appelle « Usages locaux du département de la Haute-Loire, 1805 ». Voilà, je laisse la parole.
1: Les hameaux ou sections de communes ont en général un troupeau commun qu'ils font pacager, tant sur les terres dépouillées de leurs récoltes et sur les jachères qui leur appartiennent. C'est la vaine pâture. C'est la vaine pâture. Que sur celles appartenant aux hameaux ou sections de communes qui les avoisinent, c'est le droit de parcours. Le pacage est également permis sur les prairies, mais pendant l'hiver seulement et jusqu'au 25 mars. Chaque propriétaire peut envoyer dans ce troupeau un nombre de bêtes proportionné à l'étendue du terrain qu'il possède. Il concourt au paiement et à la nourriture du berger. Il profite des nuits du troupeau suivant le nombre de bêtes qu'il y a envoyées.
0: Voilà, donc quand il dit suivant le nombre de bêtes qu'il y a envoyées, ça veut dire suivant le nombre de bêtes qu'il est en mesure de tenir chez lui l'hiver, pendant la morte saison, donc il a suffisamment de terre et de foin pour pouvoir tenir ses bêtes. Donc ce n'est pas un système égalitaire, puisque les paysans, ce qu'on peut appeler les forts paysans, ont plus de droits, mais c'est un système qui permet aux paysans sans terre de survivre. Donc ils y sont très attachés. En plus des terres appropriées, il y a aussi des terres non appropriées, ce qu'on appelle les communaux, les communs. Alors, ça, c'est en fait des biens de section, le plus souvent, c'est-à-dire qu'ils appartiennent. Les gens du village ont un droit d'usage sur ces terres, et ces communaux sont, pour l'essentiel, des terres, des pâturages, parce que ce sont des terres plutôt qui sont dans les hauteurs, sur les montagnes, donc qui ne sont pas très fertiles pour pouvoir être cultivées. Si les terres étaient fertiles, elles auraient été appropriées probablement, hein, parce qu'il y a eu quand même beaucoup d'empiètement sur ces terres communes. Mais ces terres communes existent. Tous les ayants droit du village, ben, justement, y ont des droits. Au XIXe siècle, ça a donné lieu à beaucoup de conflits, mais ce n'est pas l'objet de mon exposé aujourd'hui. Mais les paysans sans terre, encore une fois, ils sont très attachés, puisque c'est pour eux assez vital par rapport à leur survie. Alors maintenant, passons à la deuxième partie, c'est-à-dire qu'est-ce que la Révolution a changé dans la vie des paysans de Haute-Loire ? Donc, je vous ai dit en introduction, deux articles et trois principes avaient beaucoup d'importance pour les paysans. Les deux premiers sont dans l'article 1, c'est-à-dire la liberté et l'égalité. La liberté en matière économique, ça s'appelle le libéralisme. Il faut le voir comme ça. Et les révolutionnaires, en matière économique, sont des libéraux. On verra que ce n'est pas sans poser problème pour la société paysanne. Le deuxième principe, c'est l'égalité, donc les droits seigneuriaux, après la nuit du 4 août, les droits seigneuriaux sont supprimés, le sens, les corvées, les banalités. Donc là, les paysans vont pouvoir, par exemple, construire un four à pain de village, donc qu'ils gèrent de façon... on va dire démocratique, en tout cas collégial. Enfin, voilà. Sans doute que les coqs de village y ont un peu plus de droits que d'autres, mais enfin, voilà, ça peut se passer pas trop mal. Voilà, donc ça, c'est les deux autres principes par rapport à l'égalité, c'est la suppression du droit d'aînesse. Alors, le droit d'aînesse, évidemment, c'est très injuste, puisque c'est l'aîné qui hérite de tout, et les cadets sont ceux qui errent par les chemins ou qui entrent dans l'armée, si on est du côté des nobles, mais pour les gens du peuple, eh bien, leurs choix ne sont pas très étendus. Donc ce droit d'aînesse, en fait, il faut le comprendre, dans la société traditionnelle, c'était la condition du non-partage des terres, comme déjà il en manquait, eh bien, c'était la condition de la survie de la maisonnée et des biens. Donc le droit d'aînesse a véritablement posé, la désuppression du droit d'aînesse a véritablement posé quelques problèmes dans le monde paysan, et on a trouvé des aménagements, c'est-à-dire qu'il y a ce qu'on appelle le quart précipitaire qui a été donc instauré et qui permet le partage entre tous les enfants de façon égale, mais avec la possibilité de laisser un quart en plus hors part à celui qu'on désigne comme l'aîné, c'est-à-dire celui qui va reprendre le patrimoine. Donc il est, par la loi, il peut être avantagé. Mais ça signifie aussi que celui qui reprend les terres qui a bénéficié du quart précipitaire, il doit quand même, c'est le terme de l'époque, au XIXe siècle, il doit désintéresser ses frères et sœurs. C'est-à-dire qu'on voit qu'une bonne partie des gains qu'il peut faire privé peut être grévé de droits. Et un des droits, c'est par exemple la vénpature. C'est-à-dire qu'on peut avoir un champ, on est propriétaire du champ, mais il n'empêche que tout le village peut mettre le troupeau à un moment donné. Si, vous voyez, au XIXe siècle, on commence à se poser la question de développer l'élevage et donc de remplacer la jachère par les cultures fourragères. Si je fais des cultures fourragères sur une parcelle qui m'appartient, mais tout autour, c'est la jachère, comment je pouvais faire par rapport au troupeau ? C'est pas possible. Donc, vous voyez la problématique qui est derrière. C'est assez important. Voilà, donc, on peut reprendre un petit peu les textes qui énoncent ces principes contradictoires du libéralisme et des pratiques communautaires qui sont en opposition.
1: Décret de la Convention nationale du 10 juin 1793, an 2 de la République sur les biens communaux. Article 1er. Les biens communaux sont ceux sur la propriété ou le produit desquels tous les habitants d'une ou de plusieurs communes ou d'une section de communes ont un droit commun. Article 6. Les communes où les citoyens ont joui jusqu'à présent du présent droit d'y conduire leurs bestiaux continueront à en jouir comme par le passé. Arrêté du 25 Thermidor an 3, 12 août 1795. Les propriétaires sont libres de varier à leur gré la culture, l'exploitation de leurs terres, de conserver à leur gré leurs récoltes et de disposer de toutes les productions de leurs propriétés dans l'intérieur ou au dehors.
0: Bon, vous avez bien compris que ces deux séries d'articles sont contradictoires. Le premier article, mais qui est de 1793, c'est-à-dire la période la plus révolutionnaire, la plus égalitariste dit finalement les biens communaux existent toujours et les citoyens d'un village ou d'une section eh bien, y ont leurs droits, ils continuent à avoir leurs droits. Et puis l'article du 12 août 1995, là on est dans le directoire, c'est-à-dire dans une période plus bourgeoise de la Révolution, eh bien, on énonce le principe du libéralisme, les propriétaires sont libres de varier à leur gré, etc., etc. Donc voilà deux principes, et de ces deux principes eh bien, vont naître des conflits qui résultent de deux conceptions opposées de la propriété. Donc les conflits, je vais vous en donner un exemple, qui s'est déroulé dans le secteur d'Allègre en 1794. Donc c'est le comité de salut public qui a pris, alors au niveau national, mais ça a été repris par le comité départemental, qui prend un arrêté qui suspend provisoirement l'usage de la veine pâture jusqu'à la seconde faux. Alors je m'explique, ça veut dire que, alors que la veine pâture pouvait s'appliquer après la levée du foin, eh bien elle ne s'appliquera plus désormais qu'après la levée du regain, la deux seconde faux. Je dis en parenthèse pour les gens du Puy, c'était le régime qui existait sur la prairie du Breuil, qui était une propriété du seigneur évêque du Puy. Passé la Saint-Jean, eh bien, que les foins soient coupés ou non, les habitants du Puy avaient libre accès à cette prairie qui était considérable, puisque ça correspond à la place du Breuil, la place Michelet, plus le jardin Rivinet. Ouais, vous voyez, c'est une très belle parcelle à l'époque. Et il y a eu des conflits avec le seigneur évêque. Voilà, donc revenons à Allègre et je laisse la parole à notre lecteur d'archives.
1: Un attroupement d'une cinquantaine de personnes, armées de bâtons et de pierres, a parcouru la commune pour rassembler tous les bestiaux et les conduire de force dans les prés portant du regain appartenant au citoyen Jacques Grandjon, juge de paix, Jacques de Cille, juge au tribunal civil, etc. Les propriétaires aisés requièrent un détachement de volontaires de la garde nationale du canton pour chasser les intrus de leurs prés. Ils se transportent sur les lieux du litige avec le maire décoré de son écharpe qui tente de lire l'arrêté interdisant le paquage des bestiaux, ce qu'il ne peut faire à raison du grand bruit et tumulte que soulève la présence de la force publique. Il somme les personnes attroupées de quitter les lieux, ce qu'ils n'ont voulu faire, en nous disant que malgré nous et malgré les arrêtés que nous avions en main, ils packageraient tous les regains de la commune d'Allègre qu'ils avaient accoutumé de packager les années précédentes en se portant en injure tant contre nous que contre les propriétaires qui voulaient les expulser. L'opposition tourne alors à l'émeute. Les rebelles tentent de désarmer les gardes nationaux. Finalement, la force publique s'imposait. Les plus furieux des chefs de l'attroupement sont arrêtés et conduits aux casernes à défaut de maisons d'arrêt. Le surplus de l'attroupement se dissipe en emmenant leurs bestiaux, en menaçant les propriétaires de les y ramener en plus grand nombre, malgré les susdits arrêtés et la force armée. La rébellion des petits paysans d'Allègre s'étend aux communes voisines. Il s'ensuit un procès où les possesseurs de la majeure partie des prairies dénoncent la rixe scandaleuse dont ils sont victimes, qui finirait par causer un soulèvement général et la ruine des réclamants. Alors que les paysans sans terre, sans droit de pâture, sont obligés d'acheter le foin à un prix exorbitant et ils font valoir l'intérêt général. Lorsqu'il s'agit de faire une réclamation de la part d'une commune ou d'un canton, c'est toujours l'intérêt et le bien général qui doit l'emporter sur l'intérêt particulier. Dans l'espèce dont il s'agit, l'on a pris l'inverse, puisqu'on a sacrifié plus de 150 indigents pour favoriser 7 ou 8 particuliers à l'aise. L'affaire traîne en longueur, car les textes sont contradictoires. Finalement, l'administration départementale rétablit l'usage ancien de la veine pâture dans la commune d'Allègre et dans toutes les autres qui se trouvent dans le même cas et demande au corps législatif de statuer de manière définitive sur cette question.
0: Les 7 ou 8 particuliers, en fait, c'est le juge de paix, c'est des gens qui travaillent au tribunal, etc. Donc, c'est plutôt de la bourgeoisie rurale. Et c'est eux qui, véritablement, ont profité de la Révolution, parce que la question qui se pose, les paysans ont-ils pu profiter des terres qui ont été expropriées, parce qu'il y a eu quand même une mutation des territoires fonciers très importante à la Révolution, avec les expropriations des biens de l'Église et des biens des seigneurs émigrés, puisqu'un certain nombre, et même un nombre certain, ont émigré. Donc, en fait, on le sait, ces terres ont été vendues en lots très importants, donc ce qui faisait que les enchères portaient sur des sommes trop importantes pour les paysans moyens, sans parler des paysans très pauvres. Et donc, finalement, ça a profité à quelques riches laboureurs, mais surtout ça à des gens comme les notaires, le juge de paix, bon, etc., des gens de la campagne ou de la ville aussi, qui ont pu acquérir des biens fonciers importants. Je pourrais revenir un instant sur le cas du seigneur de Mercœur, dont on a vu tout à l'heure l'exemple du bail qu'il a passé pour son domaine. Eh bien, les seigneurs de Mercœur, au moment de la Révolution, étaient trois héritiers. Ils étaient trois, deux garçons et une fille, et un des garçons a émigré. Donc, il a été exproprié. Les Mercœur ont été expropriés d'un tiers de leur terre. Qui les a rachetés ? Ben, c'est le frère et la sœur. Donc, ils ont perdu, certes, de l'argent, puisqu'il a fallu payer, mais ils ont gardé leurs terres, dans ce cas-là. Dans d'autres cas, eh bien, c'est plutôt des... Comme je le disais déjà, ce sont plutôt des bourgeois qui ont pu se tailler des domaines fonciers plutôt à bon compte. Voilà. Donc, au début de la Révolution... Dans l'ensemble, les paysans adhèrent plutôt à la Révolution. Et sur ce que j'ai pu voir, mais je n'ai évidemment pas tout étudié, ils participent à l'élection des conseils municipaux. Ils s'enrôlent dans la garde nationale. La garde nationale, eh bien, elle était composée au niveau des communes ou plus souvent des cantons. C'était des sortes de milices de citoyens chargés de maintenir l'ordre à l'intérieur du canton, mais aussi de défendre les principes de la Révolution si ceux-ci étaient attaqués par des ennemis. Donc, en fait, le divorce qui s'est peu à peu produit entre une partie de la masse paysanne, pas la totalité, mais une bonne partie de la masse paysanne et la Révolution, il découle de deux choses. D'une part, du fait que le clergé se désolidarise avec la Révolution, avec l'obligation du serment. Donc que l'évêque Dupuis refuse et la grande majorité il entraîne avec lui la grande majorité des curés, donc ce sont les curés dits réfractaires, et donc ces curés ont une influence très importante au niveau de la population. Ça, c'est le premier fait. Puis d'autre part, c'est quand la Révolution française a été en butte aux puissances étrangères, et donc il y a eu ce qu'on a appelé la levée en masse, c'est-à-dire l'enrôlement de force des jeunes gens. Et donc là, il y a eu véritablement, dans beaucoup de communes, une sorte de rébellion pour refuser. Donc voilà, le divorce des paysans et de la Révolution n'est pas, ne date pas de 1789, mais des années qui suivent. Et il va peser lourdement pendant tout le XIXe siècle, parce que c'est que assez tardivement, progressivement, une majorité de la population se rallie à la République. Parce qu'à l'époque, pendant tout le XIXe siècle, quand on disait droite-gauche, eh bien droite, ça voulait dire royaliste, gauche, ça voulait dire républicain, tout simplement. Alors voilà, il me faut conclure. La Révolution a bien libéré les paysans de la tutelle des seigneurs. Bon, plus de sens, plus de corvée, plus de droit de ban. Bon, c'est quand même loin d'être négligeable. Mais ça n'a pas changé fondamentalement les conditions de vie des paysans. Les paysans sans terre continuent à louer leurs bras, mais quand les travaux agricoles exigent leur présence et la main-d'œuvre, mais aussi beaucoup par l'émigration, émigration saisonnière, puis définitive. Donc voilà, ça va être en fait la solution pour échapper à la mendicité. Il faut dire que la Haute-Loire a été, quand on compare à d'autres départements voisins et donc comparables, eh bien, la Haute-Loire a connu sa dépopulation plus tard. Une des causes a peut-être été dans l'importance des revenus secondaires qu'on pouvait tirer, notamment les femmes, à travers la dentelle. Même si les revenus n'étaient pas considérables, eh bien c'était un petit plus qui a pu maintenir sur place une partie de la population. Mais en ce qui concerne les grands domaines, on m'a envoyé très récemment un texte qu'on va sans doute publier sur un bail du domaine de Saint-Zelle. C'est un très gros domaine qui est actuellement sur la commune de Blavozy et qui a été racheté par un bourgeois du Puy qui s'appelle Aide. C'est une famille, disons, du Puy, une famille bourgeoise. Et ce bail est en tout point comparable à celui qui vous a été lu et qui, lui, était d'avant la Révolution, alors que celui de la famille Aide, il date des années 1820. Donc, de ce point de vue-là, rien n'a changé. Par contre, la Révolution... Donc voilà ce qui s'est passé à court terme. Mais à long terme, la Révolution a mis en place des conditions du changement futur qui interviendront en fait en Haute-Loire, surtout avec le désenclavement de notre département. Si vous voulez des dates, on peut retenir que le train arrive au Puy en 1866, que la ligne des Cévennes qui suit la vallée de l'Allier, c'est 1870. Donc le désenclavement, voilà, date du dernier tiers, on va dire, du XIXe siècle. Parmi les, je vous ai dit, les conditions sont mises en place pour les changements et pour la modernité. Un changement dont je n'ai pas encore parlé, qu'on ne met pas forcément en avant, à tort, parce que c'est très important, même si ça n'a, à court terme, ça n'a rien changé dans les campagnes, c'est l'adoption du système métrique. C'est-à-dire, au lieu de mesurer les superficies en mélanchées, en cartonnées, qui sont complètement différentes d'un canton à l'autre, voire d'une commune à l'autre, et on s'y perdait complètement, eh bien, la Révolution met en place un système décimal, système unique, uniforme, pour tout le pays. C'est un progrès considérable. Les paysans ont tardé à l'adopter, à vrai dire. Je me souviens encore gamin, j'entendais les gens du village parler des cartonnés. Ça existait encore. Mais bon, malgré tout, si on veut créer un marché national, encore faut-il avoir pas trop de difficultés pour mesurer les quantités. Voilà. Donc, mais ce qu'il faut bien voir, c'est que les principes de la Révolution sont en fait aux antipodes de ceux de la civilisation paysanne, qui est une civilisation millénaire, je le rappelle. La liberté, qu'on peut appeler libéralisme en termes économiques, c'est complètement opposé aux pratiques communautaires. Puisqu'aux pratiques communautaires, on est obligé de satisfaire la communauté, de se plier aux desiderata de cette communauté. La propriété de plein exercice, c'est antinomique avec les droits d'usage, avec la vaine pâture, avec les droits de pacage. L'émancipation de l'individu qu'a permis la Révolution française, qui a permis véritablement la montée de l'individualisme, l'individu, eh bien, s'oppose totalement, point par point, à la soumission de l'individu à quelque chose qui lui est supérieur. Et qu'en Gévaudan, on appelle l'oustaou. L'oustaou, c'est quoi ? C'est à la fois la maison, la maison où on habite, mais c'est bien plus que ça. C'est la famille. Et c'est plus que ça, ce sont les biens. Et c'est ça qui est le plus important. Donc, l'individu qui appartient à cet oustaou est lui-même soumis aux impératifs de cette maisonnée. Et c'est comme ça que les cadets, par exemple, eh bien, devaient se soumettre à cette loi qui était évidemment injuste, mais qui permettait le maintien, voire l'amélioration de cet oustaou. Voilà, donc, les véritables changements civilisationnels dans les campagnes interviendra dans le dernier tiers du siècle, du 19e, avec le désenclavement et l'arrivée du train. Donc, je vous ai donné les dates. Alors, le paysan va devenir agriculteur, parce qu'il va progressivement insérer son activité dans un marché national, plus tard international, mais ça intervient bien plus tard. Donc les pratiques communautaires sont peu à peu abandonnées au profit des conceptions libérales, individualistes, promues par la Révolution. Voilà ce que je voulais vous dire sur cette question. Merci.
2: Merci, René. René Dupuis, président du Centre d'Histoire Sociale. Alors rapidement, une ou deux questions maximum, si c'est possible. Si vous avez des questions pour René sur le sujet, qui était très, très complet, j'ai trouvé, très clair.
0: C'est jamais complet, en fait. Hein. Mais
2: presque complet, alors. Pas de questions ? Bon. Donc c'était bien complet, René.
0: Là, oui. Non, je les ai assommés, en fait.
2: Non. Bravo, bravo René, on peut t'applaudir encore. Et merci Erwan. Merci Erwan pour les lectures d'archives qui donnent de la vivacité et de l'énergie à la conférence. Merci beaucoup. Je rappelle qu'Erwan est en résidence patrimoine avec sa compagnie au sein de la ville d'Issingeaux de 2024 à 2026, c'est ça. Et que vous pouvez le retrouver dans les assemblées, c'est ça Erwan, de temps en temps. Vous faites des spectacles, des lectures. Un spectacle. Voilà.
1: Un spectacle sur les maisons d'assemblée, sur l'histoire des Béates, que vous pouvez retrouver dimanche prochain à 15h à la maison d'assemblée du Mont à l'Entrillac, par exemple.
2: L'annonce est passée, merci. Le pot d'inauguration du congrès, c'est maintenant. On a pas mal de personnes qui nous attendent au salon. Donc on va pousser les portes ici et vous pouvez nous rejoindre directement. Voilà, il y a un petit mot d'inauguration. Et la table d'après, c'est la table ronde sur la bête du Gévaudan. Je vous la recommande parce qu'on a 4 experts de la bête qui vont s'écharper sur le sujet. Voilà, à tout à l'heure. Merci encore.

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3: Picasso, ça vous dit quelque chose, n'est-ce pas? Dali aussi, j'imagine. Et peut-être même Lorca ou Buñuel, de grands artistes et intellectuels espagnols du début du XXe siècle. Mais alors, seriez-vous capable de nommer des figures féminines espagnoles qui auraient, elles aussi, marqué cette même période? Non? Bizarrement, ça ne m'étonne pas plus que ça. Et pourtant, elles ont bel et bien existé. Laissez-moi donc vous raconter l'histoire de la Residencia de Señoritas, traduisible en français par la Résidence des Demoiselles, qui, de 1915 à 1936, a accueilli de très nombreuses femmes pour leur donner une éducation universitaire. Fondée par l'impétueuse Maria de Maeztu, cette école a réuni sur 20 ans de nombreuses étudiantes, toutes plus audacieuses les unes que les autres, à une période où l'éducation approfondie du genre féminin était bien rare, voire même inexistante. Elles sont tellement nombreuses à y avoir étudié ou à y être allées pour assister à des conférences ou des réunions féministes que j'ai décidé de vous parler de quatre d'entre elles. Il s'agit de Victoria Kent, Juana Moreno Sosa, Clara Campoamor et Josefina Carabias.

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0: Mesdames et messieurs, Stanislas Carbon.
1: J'aimais énormément mon grand-père. C'était quelqu'un de passionnant. Il connaissait par cœur l'histoire d'Arménie. Je le surnommais Atabaï. Je porte sur moi le livre qu'il a écrit, un livre sur ma famille qui raconte l'histoire des grandes familles arméniennes.

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0: Nous sommes en direct du forum des associations de la Chaise Dieu, le premier forum des associations. Et autour de notre table, nous a rejoint Marion de la Cavalerie du Lac. Bon, il y a un petit indice dans Cavalerie du Lac sur cette activité. Est-ce que tu peux nous dire ce que c'est ?
1: Alors, c'est un centre équestre qui se trouve sur la commune de Saint-Badel. On est proche du lac de Malaguez, qui donne le nom au centre équestre.
0: Ok.
1: Voilà, c'est un centre équestre familial à petite échelle. Où on accueille beaucoup d'enfants, des adultes, voilà, pas mal de tourisme l'été.
2: Ah oui, aussi, voilà. D'accord,
0: toute l'année.
1: Voilà, on a des gens qui viennent, qui ont une maison de vacances par ici, qui sont là régulièrement, et puis on a des cours à l'année.
0: Ok, des
1: cours de poney, des cours à cheval, et des cours sur tout type de discipline finalement.
0: Ok.
1: On part sur une base plutôt classique d'équitation, voilà, qui se fait en école classique. Et après, on teste toutes sortes de disciplines. On fait de l'endurance, du tir à l'arc, du saut d'obstacle, du trek. Voilà. On essaye un peu tout. On n'est pas très performant dans tout, mais on essaye tout.
0: Du tir à l'arc, c'est comment ?
1: En fait, c'est une grande ligne où il y a plusieurs cibles. Alors, bon, nous, on reste sur une à deux cibles. Hein, c'est déjà pas mal. Et après, on a le cheval. On fait partir dans cette espèce de couloir. Et le cavalier, en fait, ne va pas gérer finalement son cheval, il va viser juste avec les cibles et son arc.
0: Ok, donc vous êtes le plus proche du centre de la cible, mais
1: voilà, c'est ça.
0: En étant sur quelque chose qui bouge.
1: Voilà. Alors voilà, il faut être un petit peu expérimenté au niveau équitation parce qu'il faut pouvoir se stabiliser dessus, mais il faut être aussi assez doué finalement au tir à l'arc.
0: Ok. Et donc, est-ce que c'est un centre où on peut passer les galops ? C'est comme ça qu'on dit,
1: oui,
0: je crois.
1: Oui, tout à fait, oui. Alors, je fais plusieurs sessions par an, c'est surtout pour les personnes qui viennent à l'année. J'ai des enfants et des adultes qui sont là toute l'année. Donc, on travaille, on a certains objectifs et souvent, beaucoup plus pour les enfants, c'est l'objectif final. C'est un petit peu la carotte.
0: Ouais. Ok, d'accord. Donc, il y a tout type de taille de chevaux aussi, ça va.
1: Oui, alors j'ai les tout petits, les Shetland, qui font entre 70 et 1 mètre. 60 cm et 1 mètre, et c'est pour les enfants de 5 à 8 ans, en général. Après, on passe au double poney. Donc là, ils font entre 1,30 m, pour les miens, hein,
0: ouais,
1: jusqu'à 1 mètre, presque 1,50 m. Voilà, et là, ça peut être pour les enfants, même pour les adultes. Ça peut, selon le gabarit de l'adulte, bien entendu. Et après, on passe au cheval, qui est au-dessus d'1,50 m.
0: Ok. Et les chevaux, c'est que les chevaux du centre ? Il y a aussi des particuliers qui ont leurs chevaux
1: Alors, j'en ai quelques-uns pour l'enseignement. Mais la plupart du temps, quand on passe à cheval, finalement, on a envie d'avoir son propre cheval. Et j'ai quand même des propriétaires qui sont là avec leurs chevaux pour suivre les cours ou partir en balade. Voilà. Ils sont assez autonomes après, au bout d'un moment, finalement. Donc,
0: il y a aussi une pension.
1: Oui, okay. Voilà. Il y a une partie pension, il y a une partie élevage. J'ai quelques mamans, des poulains un petit peu tous les ans. Et puis voilà, je les garde pour le renouvellement de ma cavalerie, par exemple, si ça correspond au niveau du caractère. Ou bien, voilà, s'ils sont à caractère plutôt sportif, et bien à ce moment-là, j'essaie de les vendre voilà, pour qu'ils fassent un petit peu de sport.
0: Donc, ça doit être un grand site
1: Alors oui, c'est assez... j'ai quand même pas mal de surface. On doit être sur 35 hectares
0: oui,
1: au total. Après, c'est pas tout au même endroit, mais voilà. Donc, tous mes chevaux sont au pré. Par contre, j'ai pas de structure couverte. Donc, okay. À 1000 mètres d'altitude, des fois, ça pose un petit peu problème.
0: Ils ont des couvertures.
1: Voilà, ils ont des couvertures. Nous aussi, d'ailleurs. Hein, on a le baudet. C'est la période. Là, ça ne va pas tarder, bien sûr. Hein. Mais après, voilà, ils sont tous dehors. Donc, il y en a certains qui le vivent très bien, la plupart, hein, finalement. Et d'autres, bah, voilà, qui sont un peu plus sensibles ou plus âgés aussi, ou plus jeunes, qui ont plus de mal à garder de l'état et qui sont couverts.
0: Et donc, si on n'a pas envie de faire des cours toute l'année, c'est possible de venir juste pour un week-end ou de venir juste pour une balade, oui.
1: Oui, bien sûr, oui. Après, des enfants, des familles, voilà, qui viennent avec leurs enfants. On passe une heure en balade dans les bois. Des gens, voilà, qui ont eu fait de l'équitation étant jeunes et qui veulent faire découvrir à leur conjoint, à leurs enfants, à d'autres personnes. Ça arrive très fréquemment.
0: D'accord. Eh ben, super. Où est-ce qu'on peut retrouver des informations sur la Cavalerie du Lac ?
1: Alors, sur Facebook ou sur Internet, vous tapez la Cavalerie du Lac, équitation à Saint-Badel, vous allez nous trouver directement.
0: Ben, super. Vous devez rajouter quelque chose ou c'est bon ?
1: Non, je pense qu'on a dû faire à peu près tout le tour.
0: Ok.
1: Voilà, il faut venir voir le site qui est très beau.
0: Ok.
1: Donc, ça sera avec plaisir que j'accueille
0: personne. Eh bien, merci beaucoup.
1: De rien.

0: Alors, bonjour Nadège.
1: Bonjour.
0: Donc, avec vous, on va parler yoga. Je voulais vous laisser, donner le nom de votre association et puis décrire un petit peu les jours de yoga et ce que vous proposez.
1: Alors, l'association s'appelle l'association Fleur de Lotus. Le fleur de lotus dans le yoga, c'est un rôle important puisque c'est la fleur qui est clos dans l'équilibre. Donc voilà, c'est pour ça que cette association a pris ce nom. L'association est basée à Conangle, donc pas très loin de la Chaise-Dieu, et dans un très beau lieu, puisque c'est une ancienne forge qui a été rénovée, donc qui est tout en bois et en pierre. Hein. Et on a vraiment l'endroit est propice vraiment à la pratique du yoga. Le yoga, c'est une discipline qui est une discipline comment on va dire ça, qui passe par le corps, mais qui s'adresse particulièrement à la psyché en fait. Donc, le but du yoga, c'est d'arriver à équilibrer les énergies du corps, du mental, de façon à pouvoir mieux vivre, tout simplement, non seulement avec soi-même, mais surtout avec les autres.
0: Oui, c'est ça. Être détendu en soi pour être détendu avec les autres.
1: C'est ça.
0: C'est important.
1: De pouvoir prendre de la distance aussi avec...

0: faire corps avec la société. Donc ça va tout à fait avec tout ce qui est associatif, parce que c'est permettre au groupe d'exister dans une compréhension de chacun avec nos différences. C'est ça, de pouvoir comprendre que chacun d'entre nous est différent et de s'accepter mutuellement. Surtout dans une société qui se rétrécit énormément, et je pense que le fait de pratiquer le yoga nous donne une nouvelle perspective d'être ensemble et de partager.
1: De belles paroles, je reste sans voix. Alors, justement, qui peut participer à ces cours de yoga ?
0: Ah ben, tout le monde, en fait. À partir de 12 ans, pour le yoga adulte, commence à 12 ans, parce que une fois que le système endocrinien, donc hormonal, est mature, parce que le yoga d'enfant n'est pas du tout le même yoga que celui des adultes, on va pas travailler tout à fait la même chose, même si les fonctions se rejoignent. Mais la manière d'aborder est différente. Et certains exercices ne sont pas du tout recommandés aux enfants, parce qu'on va peut-être trop faire travailler leur système endocrinien. Et il ne faut pas qu'il y ait une maturation sexuelle trop rapide. Donc, il faut être prudent, parce qu'aujourd'hui, on voit beaucoup de trucs pour les enfants, mais si on n'est pas formé, il y a quand même un certain nombre de choses à savoir pour éviter les dommages avec les enfants.
1: Ça peut dérégler si enfants font des postures de yoga pas adaptées?
0: Oui, surtout s'ils les tiennent. Ouais, oui, ça peut engendrer des dysfonctionnements endocriniens. Parce qu'en fait, le yoga, le système endocrinien, c'est l'interface de notre système émotionnel. Et donc, le yoga travaille énormément sur l'endocrinien de façon à ce que, émotionnellement, on soit plus stable, qu'on devienne plus stable. Ou en tout cas, qu'on accepte, quand c'est pas stable, que c'est pas stable. Mais qu'on puisse aussi le reconnaître.
1: J'en ai perdu mon autre question. Est-ce que les cours ont déjà repris ?
0: Les cours reprennent la semaine prochaine.
1: Ah.
0: Mais on peut s'inscrire, chez moi, on peut s'inscrire toute l'année. Il n'y a pas de, niveau. Parce qu'en fait, chaque personne qui arrive au yoga arrive avec ce qu'il a déjà vécu. Et pour certaines personnes, en deux séances, ils vont rentrer complètement dans la pratique. Il y a des gens pour qui ça va demander un peu plus de temps. Donc, on ne peut pas savoir à l'avance ce qui va se passer avec chacune des personnes, en fait.
1: D'accord.
0: Et puis, de toute façon, le yoga que je pratique, c'est un yoga qui s'adapte aux personnes. C'est-à-dire que si quelqu'un ne peut pas réaliser certains exercices, que ce soit des exercices physiques ou respiratoires ou méditatifs, on va proposer des alternatives. Donc, le professeur, il est là pour guider et aussi pour voir si pour la personne, ça ne présente pas quelque chose qui est difficile et de pouvoir l'amener dans ce qu'il peut faire avec joie, en fait. C'est ça. C'est avoir de la joie et du plaisir.
1: À faire.
0: Ouais, à faire.
1: Donc, ce sont des cours de groupe, mais il y a un attachement aux capacités individuelles.
0: C'est ça, tout à fait. Tout à fait. On peut voir, par exemple, si quelqu'un ne peut pas se mettre à genoux parce que ses genoux sont dysfonctionnel, mais on va travailler quand même les genoux, mais un peu différemment pour que progressivement la personne retrouve, par exemple, la mobilité de ses genoux. Ça arrive très, très souvent. C'est très gratifiant de voir les gens qui, dans leur corps, se débarrassent de certaines tensions. Alors, ça veut pas dire qu'on va se débarrasser forcément de toutes les tensions, mais on voit vraiment des très, très grandes évolutions. Oui, oui. Parce que ça se fait en douceur et avec beaucoup de plaisir, donc et à l'écoute de ce qui se passe intérieurement.
2: Est-ce qu'on peut dire juste les horaires et les...
0: Alors, pour terminer, oui. Moi, j'enseigne principalement dans mon centre, hein, qui est à Conangle. Et là, on a un cours le lundi soir de 18h30 à 20h. Il y a un cours le mardi matin de 9h30 à 11h et le jeudi soir de 18h à 19h30. Et après ce cours du jeudi soir, il y a une séance de méditation. Donc les gens sont invités

0: Ils peuvent rejoindre après le cours parce qu'il y a un petit laps de temps. Ou alors ils peuvent faire aussi par visioconférence. Et j'ai un cours de visio le mardi soir aussi parce que j'ai des élèves qui viennent l'été en retraite ou qui viennent aux ateliers le dimanche et qui désirent aussi pratiquer mais qui sont plus loin. Et de ce fait, ça forme une communauté. En fait, je pensais pas que Zoom et la vidéo après le Covid, on a fait ça hein, pendant le Covid, et ça a amené une nouvelle perspective. Mais en même temps, c'est intéressant parce que finalement, les gens individuellement chez eux font groupe à travers l'écran. C'est très intéressant de voir ça. Voilà. Et pour terminer, j'ai aussi des ateliers. Les ateliers ont une fonction un peu différente. Parce qu'elles permettent d'aborder des points que, de manière plus précise et plus profond, que quelquefois dans les cours, on est quand même lié à un temps, une heure et demie. Donc on a une relaxation, on a du travail postural, respiratoire, méditatif, toujours sur une intention, sur une idée qui va générer une forme d'énergie. Et puis pour les ateliers, on va travailler plus particulièrement, par exemple en ce moment, des formes archétypales, que ça peut être la parole, par exemple, la parole salvatrice, qu'est-ce que c'est la parole, ou qu'est-ce que c'est de se transformer, quelle est l'énergie de la puissance, ou l'énergie des éléments, voilà. Alors, on va travailler quelque chose de plus particulier. Et chaque personne va pouvoir recevoir aussi les cours après et pratiquer chez eux. Ça leur donne aussi de l'autonomie parce que l'important, c'est évidemment progressivement d'être autonome dans notre pratique.
1: Et alors, vous avez un site justement où on peut voir tous ces ateliers, suivre un peu vos actualités.
0: Oui, j'ai un site qui s'appelle yogafleurdelotus.com, mais c'est pas uniquement un site qui propose des cours, c'est un site informatif. Donc il y a énormément de choses sur mon site. Il y a de la vidéo, il y a des séances de yoga par fiche, il y a des respirations, il y a des méditations. Il y a de l'Ayurveda, il y a des recettes de cuisine en lien avec l'Ayurveda. Enfin, tout ce qui est en lien avec le yoga. Et pour que les gens puissent s'approprier la pratique et avoir des informations sur le yoga, voilà. Donc, c'est dans ce but-là.
1: Super, merci.
2: Merci beaucoup.
0: Merci.
2: De Lotus.
1: Merci.
2: Et il pleut en ce moment à la chaise de Dieu, on va sûrement entendre ce derrière nous.

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3: Ce que je vous propose, c'est de commencer par savoir un peu comment on est arrivé à avoir ce premier forum des associations à la Chaise Dieu. Peut-être que Céline, tu veux nous en dire un mot ?
4: Je crois que c'est Mylène qui a démarré. Je lance la patate.
3: Et Mylène.
5: Alors, pas de souci, je vais commencer. C'est né d'un constat. On a un projet éducatif de territoire donc qui réunit beaucoup d'acteurs sur le secteur. Des élus, des enseignants, des membres d'associations, etc. Et on a constaté que c'était un manque sur le territoire et que ça aurait pu être intéressant de proposer ça. Ça se faisait chez nos voisins à Craponne, par exemple, ou sur Allègre. Et on a un tissu associatif qui est très, très riche à la Chaise Dieu et sur le plateau casadéen, donc dans les environs. Et voilà pourquoi on a fait ce constat-là et on a le choix de mettre ça en place. Alors notamment en septembre, parce qu'il y a beaucoup d'activités qui commencent à la rentrée, il y a plein de choses qui se proposent et on s'est dit que c'était bien que les familles et les habitants puissent être au courant de ce qui se fait sur le secteur. Et on s'est associé avec La Brèche parce que c'est une association qui porte aussi des choses sur le secteur, qui est dynamique, qui accompagne à la vie associative. Et donc, on trouvait intéressant de faire ça ensemble.
3: Ok, d'accord. Donc, toi, c'est ta casquette du centre de loisirs que tu parles.
5: C'est ça.
3: Donc, le centre de loisirs, en quelques mots, qu'est-ce qu'il propose ?
5: Alors, nous, on est un centre de loisirs, on n'est pas associatif, on est intercommunal. Mais c'est une structure qui existe depuis 18 ans, qui propose des choses, bien sûr, pour les enfants sur les temps de vacances et les temps de mercredi. Mais qui a aussi une vocation de dynamiser un peu le territoire et de proposer diverses choses. Donc, pour le coup, on a un groupe d'ados. Il y a une junior association qui s'est montée il n'y a pas très longtemps, en étant en parallèle avec le centre de loisirs. Donc, c'était une suite logique.
3: Ok, d'accord. Oui, c'est pas l'idée que de seulement proposer des voyages, c'est aussi
5: non.
3: De faire vivre.
5: C'est ça.
3: Ok, d'accord, très bien. Et donc, à ta gauche, nous avons Céline, qui travaille à La Brèche.
4: Ouais.
3: Qui est un PAVA, c'est ça ?
4: Oui, La Brèche, c'est une association qui soutient et accompagne d'autres associations. Donc sur le territoire de la Chaise-Dieu, Allègre, Craponne. Et effectivement, quand Mylène et l'équipe du centre de loisirs nous ont proposé d'organiser une après-midi pour les associations, qui prend cette année la forme d'un forum, ça nous a intéressés avec notre casquette de soutien aux associations du territoire. Donc cette année, on a proposé ça, de se réunir et puis de mettre en lien les bénévoles des différentes associations du territoire.
3: Ok. Parce que vous, c'est une de vos missions au quotidien de permettre à des personnes de créer des assos, c'est ça qui...
4: Oui. Une de nos missions, donc l'association La Brèche, on est à la Chaise Dieu. On a des bureaux à la Chaise Dieu dans le centre du village. Et nos missions, c'est d'accompagner les initiatives sur le territoire. Et une partie des initiatives sont portées par des associations. Donc on accompagne des personnes qui veulent créer des associations, des personnes qui sont bénévoles associatives et qui ont tout un tas de questions, parce que la vie de bénévole associatif, c'est beaucoup d'activités, beaucoup de questions pour faire évoluer les statuts, coordonner les bénévoles, chercher des financements des fois, organiser des événements. Donc nous, parce qu'on a une expérience de bénévole associatif et parce qu'on a l'expérience d'accompagner des associations, qu'on est aussi en lien avec les services de l'État qui soutiennent les associations, ça fait partie de ce qu'on fait, de soutenir.
3: Ok. Et à côté, moi je vous connais un petit peu, vous avez toute une démarche sur l'éco-construction, sur l'habitat, sur comment vivre autrement, c'est un peu ça ?
4: Oui. En fait, l'association La Brèche, les missions qu'on mène, elles sont liées à qu'est-ce qui fait la vie des gens ici, sur le territoire où on est. Et donc, la vie des gens ici, elle comprend les questions d'habitat. Comment on habite sur un territoire? Et donc, quand on habite sur un territoire, voilà, on a besoin d'un logement, soit qu'on rénove, soit qu'on construit. On a besoin d'un emploi. Donc, on accompagne aussi les gens dans de la création d'activités, par exemple. Ou la reprise d'activité, oui, la reprise d'exploitation agricole, par exemple.
3: Ok. En tout cas, pour en savoir plus, il y a un site internet, labrèche.fr. Question de Alex.
6: Alors, moi, j'ai une question. Vous avez dit PAVA, et je ne sais pas ce que c'est, PAVA.
4: PAVA, ça signifie point d'appui à la vie associative. Voilà, c'est une appellation de Haute-Loire pour dire qu'on est une association qui soutient d'autres associations.
3: Voilà, par exemple, les associations qui ont des démarches à faire, qui veulent demander des subventions, comme le Fonds de développement de la vie associative, vous pouvez les accompagner là-dedans.
4: Oui.
3: C'est ça. Eh bah, bien, super, après pouvoir commencer à rencontrer les premières associations. Est-ce que vous voulez rajouter un petit mot?
5: Déjà, on vous remercie fortement d'être là aujourd'hui. C'est vrai que c'est quelque chose qu'on n'avait pas trop exploré jusque-là. Enfin, en tous les cas, pour le centre de loisirs, on avait fait quelques balbutiements il y a quelques années avec Radio Craponne, si je ne dis pas de bêtises.
4: C'est vrai.
5: Mais ça date un peu. Et donc, c'est chouette de découvrir une radio mobile, une radio au cœur des territoires. C'est quelque chose dont on n'a pas l'habitude. Donc, merci à vous d'être présents. Et puis, merci à tous ceux qui ont œuvré pour mettre cette journée en place, tous les bénévoles qui ont souhaité être présents aujourd'hui, et puis aux gens qui viendront aujourd'hui ou une prochaine fois.
3: Et oui, parce que c'est une première.
5: Voilà, c'est ça.
3: Ça continue chaque année.
4: Oui. Sous cette forme ou sous une autre, en tout cas, de voir qu'est-ce qui correspond aux besoins des habitants et des associations.
3: Ok, et d'avoir des espaces pour que les habitants rencontrent leur association, peut-être aussi pour que les associations se connaissent entre elles.
4: Oui,
3: ça, c'est l'idée.
4: Oui, c'est aussi ça l'idée.
5: Oui, et puis pour aussi que les familles qui peuvent arriver sur ce territoire puissent se rendre compte de ce qui se fait et prendre des contacts aussi.
3: Il y a un site internet, on peut retrouver toutes les assos de territoire de la Chaise-Dieu et ses environs.
4: Eh bien, pas tout à fait. Il y a une partie sur les sites internet des communes. Il y a un site départemental mis en place par les services de l'État dans le département qui doit s'appeler Association 43.
3: Oui, c'est quelque chose comme ça. Oui.
5: L'Office de tourisme renseigne souvent beaucoup quand il y a des questionnements sur les associations. C'est peut-être quelque chose qu'on pourra creuser à l'avenir.
4: Peut-être.
3: Mais c'est bien aussi de se voir, de se rencontrer. Donc, c'est chouette d'avoir des moments comme ça.

0: La question c'est, et si tu devais me raconter ta chanson? Une chanson que t'écoutes souvent, une chanson que tu chantes souvent, qui te revient en tête, ou une chanson que tu vas chercher, que tu vas écouter pour une raison qui t'est propre. Et toi, c'est quoi ta chanson?
1: Ok, donc la chanson préférée, c'est pas très simple, parce que je pense qu'on en a une qui va et qui peut revenir plusieurs fois dans la vie ou qui peut changer. Après bon, la musique, moi j'étais dedans depuis que je suis toute petite. Les Beatles par les parents, la grande sœur et le grand frère qui jouaient de la guitare, qui m'ont fait découvrir du Nirvana, du Led Zeppelin. Donc depuis toute petite, j'ai chanté, j'ai joué. C'est un truc qui m'a beaucoup aidée dans les moments heureux comme moins heureux. J'ai fait pas mal de chorales en étant petite et tous les styles de musique me plaisaient, me portaient. Et je pense si on m'avait posé cette question de c'est quoi la chanson, ta chanson de talisman, à d'autres mon avis, ça aurait pu être une réponse complètement différente, je pense. Mais arrivée à la fac, il y a eu une espèce de révélation. Je suis voulant continuer la chorale, j'ai trouvé un petit club sympa qui était de gospel. Et c'était super, il y avait des concerts et tout. Et depuis, j'ai pas décroché. Ouais, le gospel, c'est un truc qui me porte. Et donc, une chanson en particulier qui est Feeling Good de Nina Simone. En gros, cette chanson, c'est même quand c'est le moment le plus noir, le moment le plus triste, il y aura toujours un lendemain, en fait. Le jour va se lever et ça ira mieux. Et je pense que c'est un truc qui m'a porté pas mal dans ma vie, en fait. C'est à chaque fois qu'il y a une phase noire et tout, pour empêcher de continuer de couler, de se noyer, il y avait... toujours cet espoir conscient ou inconscient que le voile noir de la nuit ou quelque chose il disparaîtra en fait. Et cette chanson, à chaque fois que je la réentendais après ces phases noires, elle me faisait vibrer.
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Cette chanson aussi, c'est des souvenirs de soirées dans un appartement complètement, enfin tout petit, tout pourri, et où avec des copines, on chantait cette chanson, d'autres chansons de gospel qui nous portaient, et pas forcément que du gospel aussi, on passait notre temps à chanter. Aussi, bah, tout le côté nature, les oiseaux, le vent, tout ça. C'est un truc qui me porte aussi parce que bah, dès que je suis isolée dans la nature, ça revit en fait, une nouvelle énergie revient.

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Bonjour et bienvenue à la rumeur de la ville sur Radio Campus. Je suis Pierre-Mathieu Lebel, je suis géographe et je vous propose de réfléchir à la ville à travers son paysage sonore. Aujourd'hui, nous allons parler de ville et d'immigration. Et c'est pour ça qu'on entendait une manifestation contre l'ASM Minneapolis il y a quelques semaines. Un migrant, c'est une personne née dans un pays et qui, pour une raison ou pour une autre, cherche à s'installer relativement durablement dans un autre pays. Être immigrant, c'est relatif à un espace, dans le sens où moi, qui suis Canadien à Clermont-Ferrand, j'y suis bien immigrant, mais dans la perspective montréalaise, ma ville d'origine, je serais plutôt émigrant. Il y avait environ 304 millions de migrants dans le monde en 2024 selon l'ONU, soit à peu près 3,7% de la population mondiale. Entre 55 et 65% de ces migrants vivent en milieu urbain. Évidemment, il y a des très grandes variations. Au Canada, par exemple, c'est près de 90% des migrants qui choisissent de s'établir dans une des trois grandes régions métropolitaines du pays, celle de Toronto, Montréal ou Vancouver. En France, en 2014, il y a eu environ 259 000 entrées, immigration, pour 65 000 sorties, et donc un solde migratoire de 194 000. En 2021, c'était plutôt 283 000 entrées pour 123 000 sorties, donc un solde de 159 000. Il y avait le COVID qui jouait, qui a fait baisser les chiffres un petit peu. On n'a pas les chiffres pour 22, 23, 24, que je sache, mais les chiffres des sorties. Pour les entrées, on était plutôt autour, en 2022-23, autour de 360 000 personnes. C'est l'effet de rattrapage des années COVID, et puis l'effet aussi de la guerre en Ukraine, qui a amené beaucoup d'entrées. Les sorties ont certainement augmenté également pour atteindre quelque chose qui tournerait autour d'un solde migratoire de 200 000 personnes par année. Autrement dit, depuis 2014, le solde migratoire n'a pas augmenté beaucoup. Parmi ces personnes, il y a de 60 à 80% qui choisissent la ville pour s'installer, dont 35-40% en Île-de-France, et le reste, surtout à Lyon, à Marseille, à Toulouse, les grandes villes, quoi. Parmi ces personnes, on peut marquer l'espace urbain. Comment on entend cette présence immigrante dans le son de la ville? Est-ce qu'une ville d'immigration a un paysage sonore spécifique? Entendez-vous la rumeur d'immigration? Pour réfléchir à tout ça, on va entendre les sons de New York, de Londres, de Chicago, de Hong Kong, de Bruxelles. Mais juste avant, on écoute Gaël Favre.

merci Gaël Favre. Vous êtes à l'écoute de la rumeur de la ville sur Radio Campus Clermont. C'est Pierre Mathieu au micro qui aujourd'hui vous parle d'immigration et de ville. Les raisons qui mènent à la migration sont de deux ordres. Il y a des facteurs attractifs et des facteurs répulsifs. En anglais, on parle souvent de push factors et de pull factors. Il y a des facteurs qui poussent à partir, comme les guerres, évidemment, les grandes difficultés économiques, les aléas climatiques, le manque d'infrastructures, de santé, d'éducation, les divers types de persécutions aussi. Et puis, il y a les facteurs qui attirent et qui, bah, évidemment, souvent sont l'antithèse de ceux qui poussent. Hein. La sécurité, la stabilité, l'économie florissante, la possibilité d'être soi. Les infrastructures de santé, d'éducation de premier ordre, peut-être comme ici. Nous sommes à Harvard, qui reçoit à peu près 27% de ces étudiants qui viennent de l'étranger. À tous ces facteurs, on pourrait ajouter aussi sans doute l'image et la réputation d'un pays ou d'une ville. On pourrait ajouter l'héritage historique. Par exemple, le fait que si on est né dans un pays qui a été colonisé à un moment ou à un autre, il y a plus de chances qu'on parle la même langue que celle du pays impérialiste et qu'on en maîtrise davantage les codes, comme le fonctionnement du système d'éducation, ce qui fait que ce pays colonisateur devient une cible de migration plutôt rationnelle. Il y a donc une logique au choix des lieux d'installation. On cherche les endroits où on sent qu'il y a des opportunités économiques, comme des emplois éducatifs, des universités, des écoles, ou d'autres services, comme les services de santé. Il y a aussi ce qu'on appelle des effets de cohorte, qui existent pour tout le monde. Hein. L'effet de cohorte, ça veut dire qu'on a tendance à aller là où on connaît des gens de la famille, des amis, là où on nous a recommandé d'aller, là où on croit qu'il sera plus facile de parler notre langue maternelle ou une autre langue qu'on maîtrise. Hein. C'est un effet de cohorte qui amène beaucoup de Français chaque année au Québec, par exemple. Pourquoi choisir la ville? Eh bien, parce que d'une part, c'est souvent là que se concentrent les opportunités qu'on perçoit, hein? Les facteurs attractifs. D'ailleurs, historiquement, les humains se sont rassemblés en ville pour y trouver de la protection, des échanges, des biens, des idées. Ça n'a pas changé. C'est aussi beaucoup plus facile d'obtenir de l'information sur une grande ville comme Paris ou Lyon, lorsqu'on habite en Afghanistan, que sur, disons, le village de Saint-Julien-Molin-Molette dans la Loire. On a beaucoup plus de chances d'aller dans des lieux sur lesquels on dispose davantage d'informations. Il faut bien comprendre aussi que dans toutes les grandes villes, la majorité des habitants provient de l'extérieur. Généralement, c'est entre 60 et 75%, voire 80% des habitants d'une ville qui n'y sont pas nés. Le taux d'étrangers dans les villes françaises est relativement faible comparativement à bien d'autres villes européennes, américaines, asiatiques. Saint-Denis, La Courneuve, Aubervilliers sont parmi les villes ayant le plus d'étrangers en France, entre 45 et 50%. Paris en compte 20%, Lyon 13%, Marseille 11%. Évidemment, dans les très petites communes de quelques dizaines ou centaines d'habitants, ben, mécaniquement, on peut avoir facilement des taux de 70 ou 80%. Mais par comparaison, si on compare les grandes villes, Dubaï ou encore Doha, comptent respectivement 85 et 90% d'étrangers. Dans les grandes villes occidentales, Toronto compte 50% de personnes nées à l'étranger, beaucoup plus que Paris donc. Sydney, 45%, Londres et New York, 40%. En Europe, Bruxelles ou Genève comptent environ 40% chacune d'habitants nés à l'étranger. Vienne en compte 30%. Peut-être que ces chiffres peuvent amener à relativiser la grande panique démographique de certains. En tout cas, on se fait un peu de musique et on revient tout de suite après.

C'était Bruno Mars, Radio Campus, et vous écoutez la rumeur de la ville, la rumeur de la migration dans la ville. Nous sommes à l'aéroport de Chicago. Un des grands aéroports à recevoir beaucoup de passagers chaque année. Les migrations, ce sont des processus dynamiques. Elles s'inscrivent dans l'espace et dans le temps. Plutôt que de considérer uniquement le point d'arrivée, je vous proposerais, par exemple, d'analyser les trajectoires, les déplacements internes, les formes d'ancrage territorial. Ce genre d'approche permet de mieux comprendre comment les individus et les groupes s'inscrivent dans les villes contemporaines. D'ailleurs, si vous n'êtes pas né à l'étranger, peut-être vous apercevriez-vous que c'est la même chose si on analyse votre propre parcours ou celui de votre famille dans l'espace français. Le parcours migratoire ne se résume pas à un simple départ d'un pays vers une destination finale. Il s'agit souvent d'un cheminement complexe, marqué par plusieurs étapes. À Paris, de nombreux immigrants originaires d'Afrique de l'Ouest, du Mali, du Sénégal, illustrent cette logique. Leur parcours peut inclure un passage par un pays intermédiaire, ici par exemple. On était au poste frontière entre le Maroc et Ceuta, une ville enclave espagnole sur la côte nord de l'Afrique. Les parcours peuvent inclure une installation temporaire dans une autre ville française, hein, Marseille ou Lyon, avant d'arriver peut-être à Paris, hein, perçu comme un pôle d'opportunité. Ces trajectoires sont influencées par les réseaux sociaux, la famille, la diaspora, les perceptions d'opportunités, donc économiques notamment, et puis aussi beaucoup les contraintes administratives, hein, qui obligent certains passages dans certains lieux. La migration apparaît comme un processus en plusieurs étapes et non comme un déplacement direct. Une fois installés, les immigrants continuent de se déplacer à l'intérieur de la ville. On parle alors de mobilité intra-urbaine. À Londres, ces mobilités sont très visibles. Les nouveaux immigrants arrivent souvent dans des quartiers accessibles, comme certains secteurs de l'Est londonien, comme ici. On est dans le quartier de Brick Lane, assez connu pour recevoir la communauté bangladaise. Avec le temps, les migrants peuvent déménager vers des zones plus favorisées ou plus éloignées du centre au fur et à mesure qu'ils développent leur réseau, qu'ils développent leur compte en banque aussi, peut-être en trouvant un travail. Hein.

trajectoires sociales se traduisent spatialement. C'est la même chose que vous soyez migrant ou pas. C'est aussi un phénomène bien documenté à Montréal, où par exemple, certaines cohortes de migrants s'installent d'abord dans des quartiers spécifiques, souvent là où on trouve des loyers abordables, comme Parc Extension par exemple, et des logements meublés, et puis aussi où on trouve du transport collectif, avant de se déplacer vers des quartiers ayant des maisons unifamiliales, par exemple, hein, un peu plus à l'extérieur de la ville. Certaines trajectoires migratoires ne s'arrêtent pas à une seule ville. Les individus peuvent passer par plusieurs métropoles au cours de leur vie. Hein. Aux États-Unis, beaucoup de migrants passent par différentes villes avant de se stabiliser. Par exemple, arriver à Chicago, comme on faisait tout à l'heure, hein, ou à New York. Et puis après, on se déplace à Atlanta, à Houston. Hein. Et puis parfois, on retourne dans la première ville où on est arrivé. Hein. Ces mobilités interurbaines sont favorisées par la recherche d'emploi, les variations du coût de la vie, les réseaux d'interconnaissance. On parle alors de systèmes de villes connectées où les migrants circulent en fonction des opportunités. Malgré ces mobilités, les migrants développent aussi des formes d'ancrage territorial, souvent à travers les diasporas. Toronto est un exemple particulièrement marquant. Certaines communautés, la communauté chinoise, indienne, caribéenne, sont fortement implantées dans des quartiers spécifiques. Ces espaces concentrent des commerces, des lieux de culte, des associations, des écoles. Cet ancrage repose sur la solidarité, la transmission culturelle aussi, les réseaux économiques. Ces quartiers ne sont pas seulement des lieux de résidence. Ce sont des territoires sociaux et culturels qui structurent la vie quotidienne. C'est-à-dire que même si les personnes ont déménagé et sont parties dans un autre quartier avec des maisons plus grandes et unifamiliales peut-être, eh ben, peut-être qu'ils auront tendance à retourner pour faire des emplettes spécifiques dans ces quartiers où on retrouve des produits culturels spécifiques. Ces dynamiques révèlent que les grandes métropoles sont avant tout des espaces de flux et de recomposition permanente, où les individus construisent leur trajectoire à différentes échelles. On se retrouve de l'autre côté de la musique de Yaya Bey.

entendait Blue de Yaya B. Et vous entendez maintenant Pierre Mathieu au micro de la rumeur de la ville sur Radio Campus Clermont. Qu'est-ce que ça crée dans une ville quand elle est marquée par la migration? Il y a plusieurs études et méta-analyses qui se sont penchées sur les effets économiques de l'immigration dans une ville donnée. Il est largement démontré que les immigrants payent davantage d'impôts qu'ils ne consomment de ressources. Les immigrants, souvent, arrivent déjà formés. Souvent, ce sont des groupes d'âge actifs. Et ils ouvrent davantage de commerces que les autres, comme ici, d'ailleurs. On est à Kensington Market, à Toronto. Un endroit qui est connu pour ses commerces de toutes sortes de provenances. Par contre, ce qui est démontré également, c'est que les bénéfices fiscaux engendrés par les impôts des travailleurs migrants sont surtout dirigés vers l'État central et que les coûts sociaux sont généralement supportés par les villes et les régions, les départements, des niveaux, des échelons territoriaux plus petits. Les immigrés renforcent l'innovation sociale grâce à la diversité des compétences et des perspectives. Une méta-analyse de 2024 montre que l'immigration augmente les dépôts de brevets, les transferts de connaissances. Ça, c'est des recherches par Springer. C'est très connu, par exemple, dans le cadre de la Silicon Valley, où une majorité des travailleurs sont des immigrants. Mais c'est aussi le cas pour la tech à Toronto ou à Montréal. Il est également démontré que la diversité améliore la performance dans les tâches complexes. Une étude portant sur 30 millions de travailleurs montre une hausse de la productivité dans les environnements diversifiés. C'est notamment le cas à Londres, ville extrêmement diverse. Londres est un des centres financiers et économiques les plus performants du monde. À New York aussi, la diversité de sa population est souvent citée comme un facteur clé dans la créativité et la performance de ces secteurs des finances, des médias et de la tech. Les immigrés créent également beaucoup d'entreprises, stimulent l'emploi. Selon le NBER, environ 25% des nouvelles entreprises à Paris sont fondées par des migrants. Donc, beaucoup plus que leur part de la population. De nombreux entrepreneurs issus de l'immigration participent à l'écosystème des startups, notamment en Seine-Saint-Denis, dans la French Tech. C'est la même chose à Berlin, connue pour sa scène de start-up internationale, largement alimentée par des entrepreneurs étrangers. C'est également les migrants qui vont occuper les métiers que personne d'autre ne souhaite occuper. Si vous étiez en vie durant le COVID, vous avez certainement aperçu, les travailleurs du secteur de l'entretien ménager concentrent davantage de personnes issues de l'immigration. Et là, on est à Hong Kong et ce sont des travailleuses indonésiennes qui se rassemblent pour danser et chanter sur une place publique les dimanches matins. Des femmes qui sont des employées domestiques le reste de la semaine.

0: On entendait des travailleurs de la construction sur un chantier à Paris. Et puis, la présence de travailleurs de la construction étrangers, ben, c'est un phénomène historique dans le Puy-de-Dôme aussi. Hein, la présence des Portugais en est un héritage. Les immigrés augmentent la consommation et soutiennent la croissance. Les études montrent ce qu'on appelle un dividende de la diversité, hein, avec plus d'activités économiques que dans les secteurs où il y a moins d'immigration. Au-delà de la croissance économique, les présences importantes d'immigrants peuvent contribuer littéralement à la réhabilitation du bâti dans des quartiers qui sont laissés plus ou moins à l'abandon. Hein. Ça a été démontré notamment à Madrid, dans les quartiers de Usera ou de Lavapiés, dans les années 2000, hein, et puis à Montréal, dans les années 60-70, lorsque des Portugais, encore eux, hein, se sont installés dans les années 60-70, comme je disais, dans le parc domiciliaire du Plateau Mont-Royal, à Montréal. Ils ont fortement contribué à le restaurer. Un quartier qui, aujourd'hui, accueille massivement des corps de migrants français lorsqu'ils s'installent au Québec. Bref, tout ça, c'est beaucoup de travail et d'énergie amené par des travailleurs étrangers dans les villes où ils choisissent de s'installer.
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Merci, Tennessee Ford et 16 Tons. C'est régulièrement qu'on parle d'immigrants et de leur impact économique. C'est moins régulier, cependant, de parler de la forme urbaine et comment la forme urbaine participe à un accueil, une inclusion plus ou moins réussie des populations migrantes dans le tissu urbain. C'est intéressant de savoir que la forme urbaine, la taille des immeubles, l'organisation des parcs, jouent un rôle direct dans la concentration sociale et parfois la concentration ethnique. Les grands ensembles favorisent davantage la concentration que les petits immeubles dispersés. Il existe plusieurs travaux scientifiques solides à ce sujet, notamment ceux de William White ou de Reardon et Bischoff, mais aussi ceux de l'OCDE, par exemple. Ces études montrent toutes que le modèle des grands ensembles, hein, les grandes cités de banlieue qu'on trouve parfois à Paris, à Lyon, hein, ces grandes barres d'habitation, ces tours, qui rassemblent au même endroit parfois plusieurs centaines, voire milliers de logements, hein, souvent entourés de parkings, de garages, d'espaces publics peu entretenus et encore moins vivants, hein, et encore moins invitants, concentrent spatialement des types d'habitats similaires et corollairement des populations similaires. Ça crée un effet de quartier homogène socialement. Par contraste, des modèles d'aménagement plus diffus qu'on va trouver dans une ville comme Montréal, par exemple, laissent voir des logements sociaux en petits immeubles, des duplex, des triplex, des petits blocs de 6, 9 habitations, hein, sont souvent insérés dans des quartiers mixtes. Ça a pour résultat que les populations sont davantage dispersées. Il y a moins de quartiers entièrement homogènes. De fait, les travaux en sociologie urbaine et en géographie montrent qu'à nombre égal de logements sociaux, la concentration verticale par de grands immeubles crée une forte homogénéité. Inversement, la dispersion horizontale par de petits immeubles mène à plus de mixité. Il ne s'agit pas donc de voir combien de logements sociaux sont présents dans un espace, mais d'observer comment ils sont répartis spatialement. Dans un grand ensemble de cités, on trouve beaucoup de ménages similaires au même endroit. Souvent, les habitants d'une grande tour, par exemple, arrivent tous à peu près en même temps, au moment de la mise sur le marché. Ce qui veut dire que les résidents ont un peu plus de chances d'avoir des profils socio-économiques similaires, y compris en ce qui a trait à la provenance. Ça crée un effet cumulatif de concentration d'origine, mais de génération aussi, hein, qu'on trouve plus difficilement dans le territoire couvert par de petits immeubles. Dans une tour, tous les voisins ont tendance à être similaires. Dans un tissu diffus, les voisins ont plus de chances d'avoir des profils variés. La mixité se joue à l'échelle micro-locale, hein, au niveau de l'immeuble, de la rue. Ça a également un effet sur la perception du lieu. Les grands ensembles deviennent associés à des profils spécifiques, ce qui renforce la dynamique de ségrégation socio-spatiale en attirant moins de profils variés à leur tour. C'est un cercle auto-renforçant, disons. Peut s'en suivre des politiques d'attribution aussi, qui sont susceptibles de stigmatiser davantage les populations qui y vivent sans modifier les facteurs qui ont provoqué l'homogénéisation. Ah, tout ça, c'est intéressant et on va continuer en écoutant un peu de musique. Cobra, Brand New Bitch.

merci Cobra, Brand New Bitch et Pierre Mathieu au micro de Radio Campus Clermont. Ça, c'est le bruit d'un vendeur de kebab qui coupe la viande et la recueille sur la plaque. C'est certainement un héritage culinaire assez répandu de la migration en Europe et en Amérique du Nord. Les villes, par nature, sont des lieux de brassage d'origine et de profil. Culturellement, ce brassage apporte son lot d'innovations, de fantaisies aussi. Les modes d'appropriation des espaces publics peuvent varier selon les héritages culturels. Il peut être plus ou moins acceptable pour divers groupes de laisser jouer les enfants à l'extérieur sous la supervision intermittente d'autres adultes, par exemple. Les adultes, de leur côté, peuvent aussi occuper l'espace public de manière variée. Les migrations vont apporter des modifications à leur comportement. Par exemple, en faisant qu'il peut devenir acceptable de faire du tai chi ou du tango à l'extérieur. Vous l'avez évidemment remarqué, les paysages commerciaux des villes d'immigration peuvent être également variés. Assez étonnamment, on n'a souvent pas de mal à avoir de la considération pour une ville où on trouve des restaurants servant des plats de tous les coins du monde. Pourtant, il va beaucoup moins de soi qu'on encense la diversité d'origine des personnes qui habitent cette même ville. Cette diversité attribue pourtant toujours un caractère spécifique, participant au charme des agglomérations. Il est connu que la France a transformé et s'est approprié le couscous merguez, comme aux États-Unis, on s'est approprié le tacos. Mais écoutez ça, on va voir si vous entendez.

C'est un poulet tikka masala dont on remue la sauce. En 2001, le ministre des Affaires étrangères de l'époque en Grande-Bretagne déclarait que le poulet tikka masala était un plat national britannique. Ça avait soulevé une certaine controverse et il avait raison pourtant puisque c'est en fait une transformation locale du poulet tikka, un plat indien. Mais bon, ça n'a pas... arrêter la controverse pour autant. Les cafés et restaurants communautaires ne sont qu'une facette de l'immigration urbaine et leurs effets vont bien au-delà de la nourriture. Ce sont des lieux où les musiques sont différentes, où la télé fait voir d'autres univers, d'autres sports, d'autres concerts, où on parle d'autres langues, évidemment, hein, et on joue d'autres jeux. C'était du cantonais, si je ne m'abuse, qu'on entendait dans le Chinatown de New York, par exemple, hein, au marché de poissons. Une ville d'émigration est une ville tissée de réseaux de sociabilité et d'entraide différents qui s'incarnent dans les divers marchés, les marchés ethniques comme celui des Salins à Clermont, hein, des lieux religieux aussi diversifiés et proximaux qui donnent l'occasion d'une interconnaissance même si elle est timide. La diversité culturelle stimule la créativité et rend les villes plus attractives. Ça change la ville qu'on mange. Ça change la ville qu'on respire aussi, hein, qu'on renifle. Ça change la ville qu'on entend et qu'on danse aussi, hein, comme ici.

Ouais, c'est le carnaval tropical qui a lieu à Paris tous les 1er juillet, hein, qui attire pas mal de monde, hein, qui a été créé par la communauté caribéenne, notamment, de Paris. Hein. Il y a aussi, on pourrait parler aussi de cet événement qui a eu lieu il n'y a pas si longtemps.

0: Ce qu'on entendait, c'était les voitures pendant le Super Bowl aux États-Unis. Le dernier Super Bowl a vu la présence de Bad Bunny au spectacle de la mi-temps, et puis sa participation a suscité un débat particulièrement polarisé aux États-Unis. Un débat qui a révélé les tensions culturelles et politiques qui dépassaient largement le cadre du spectacle lui-même. D'un côté, les soutiens à Bad Bunny ont salué un moment historique. C'était un premier artiste latino solo à occuper cette scène. On y voyait une avancée majeure en termes de représentation et une célébration de la culture hispanophone. De l'autre, des critiques, notamment conservatrices, ont dénoncé une performance qui est jugée divisive, en particulier parce qu'elle était presque entièrement en espagnol et perçue comme porteuse de messages implicites sur l'identité, l'immigration ou le statut de Porto Rico, par exemple. Ce débat dépasse la musique. Il touche à la définition de l'identité nationale américaine, à la place de la langue espagnole dans l'espace public, par exemple, au rôle des grands événements culturels comme lieu de confrontation symbolique. Tout ça fait partie de la politique autour de l'identité et de la migration dans l'espace urbain. Et puis forcément, nous, on va écouter Bad Bunny.
1: Nueva York!

0: et à la première, deuxième, troisième génération, nous sommes tous des enfants d'immigrés.
1: Nous étions à Bruxelles lors d'une manif pour les droits des personnes migrantes. Statistiquement, la ville est un lieu de migrants. Des migrants qui passent quelques années puis qui partent. Des migrants qui s'établissent pour le reste de leur vie. Des migrants qui viennent étudier 2-3 ans. Des migrants qui achètent un logement, le revendent un peu plus tard pour faire du profit. Des migrants qui viennent de la campagne environnante. Ou d'un autre département, ou encore qui viennent d'un pays voisin, des migrants qui viennent d'un autre continent. Autrement dit, les urbains sont souvent des voyageurs, hein. Même si ce n'est pas ce qui viendrait spontanément à leur esprit. Réfléchissez un peu à votre parcours de vie dans l'espace urbain. Vous êtes peut-être né en France, mais vous avez peut-être voyagé un peu. Je vous invite à avoir cette discussion avec vos concitoyens, vos co-citadins, tous vos co-citadins, quelle que soit la couleur de leur peau, leur religion ou leur langue maternelle, d'où venez-vous? Mais d'où venez-vous? Où allez-vous? Pourquoi avez-vous choisi cet endroit? Vous découvririez peut-être que ce qu'ils cherchent ici, c'est un peu ce que vous cherchez vous aussi, de la sécurité, des infrastructures, la possibilité de s'épanouir. Qui sait, peut-être qu'en construisant tout ça ensemble, vous l'obtiendriez plus rapidement. C'était Pierre Mathieu, au micro de La Rumeur de la Ville, sur Radio Campus Clermont. Je vous dis à bientôt sur la musique de Little Sims.

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1: Les radiologues de l'Arsen vous présentent chansons latinos et hispaniques. Nous voici maintenant au troisième épisode, troisième et dernier des chansons latinos et hispaniques. Dans le cadre des radiologues de Radio Larsen, qu'on remercie encore une fois, des bons copains aussi. Et il ne faut pas oublier qu'il y a de magnifiques vidéos attachées à ces chansons, dont celle que la prochaine que je vais vous présenter en chanson vaut la peine d'être trouvée en vidéo aussi. Mais auparavant, je voulais redire qu'on ne traite pas du Brésil dans cette compilation parce que c'est un trop gros morceau que je ne connaissais pas, que je ne connais pas assez. Et c'est comme ça, oui, à d'autres de s'inviter pour faire un boulot équivalent. Et aussi, on peut recommander d'écouter cette compilation dans l'ordre 1, 2, 3, parce qu'il y a des références qui sont lancées dans les épisodes précédents qu'on ne reprécise pas toujours en détail par la suite. Bon, donc on revient à cette grande voix espagnole, Silvia Pérez Cruz, avec une petite chanson, La Flore. Et la vidéo montre quatre femmes de trois générations différentes assises autour d'une table avec une fleur au milieu. Et finalement, la fleur s'épanouit et finit par faner, dépérir. Et à la fin, il y a une chaise qui est vide. Comme...

Dans cette autre chanson, Sylvia Pérez-Cruz se retrouve chez les tziganes qui tapent dans leurs mains pour l'accompagner, pour percussionner. Et cette chanson s'intitule Grito Paleo, c'est la plus flamenco peut-être de cette compilation.

Ici, une surprise, c'est une fanfare sicilienne qui s'appelle Banda Ionica, qui ont repris une vieille chanson mexicaine du milieu du XXe siècle qui avait été créée par un Domenico Jiménez Roregui. Mais ils l'ont complètement changé d'allure. Ça a plus grand chose à faire l'un en rapport avec l'autre sur le plan sonore. Mais c'est assez génial de toute façon. Puis le titre, c'est Espinita. C'est une petite épine à l'intérieur de soi qui te gâche la vie un peu.

Et pour ne pas oublier qu'il y a beaucoup de Latinos aux États-Unis même, voici un groupe nommé Mariachi Flor de Toloache, je vais y arriver, Flor de Toloache, qui est assez original et joyeux, qui nous offre la chanson Dicen.

Ah bon, vous croyez que vous alliez y échapper, n'est-ce pas? Mais non, elle est incontournable dans la chanson latino. Il s'agit de Mercedes Sosa, argentine, qui va nous chanter, évidemment, Gracias a la vida. Mais il faut savoir que les paroles ne sont pas d'elle, mais d'une chilienne qui s'appelle Violeta Parra.

On reste encore un peu en Argentine pour écouter une chanteuse nommée Juana Cardozo, accompagnée par un excellent pianiste, Juan Carlos Velasquez, pour interpréter une chanson composée par une Cubaine nommée Isolina Carrillo. Ça s'intitule Dos Gardenias.

Et nous voici avec Lunar, qui veut dire grain de beauté en espagnol. C'est un trio franco-mexico-péruvien. Et dans une chanson nommée Cuando Podré, qui est, d'après moi, un véritable petit moment de bonheur, qui offre une poésie amoureuse assez originale et un peu ivre, dirons-nous. Je me permets exceptionnellement de vous en lire quelques lignes. Ça dit: quand je pourrais marcher avec toi et te susurrer un boléro dans notre palais, quand pourrais-je? 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

Et pour terminer, maintenant, la Yegros, c'est le nom de famille d'une chanteuse argentine, encore une fois, qui nous offre le titre Viene de mi, une belle petite fantaisie. C'est inspiré de la cumbia, qui sont des chants et danses traditionnelles folkloriques provenant du Chili.

Ainsi se termine cette compilation de chansons latinos et hispaniques. Il y en aurait encore bien d'autres à découvrir, bien sûr. Mais ce fut fait déjà avec celle-ci, avec Corazón.

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On est venu en France. 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